Avanza rápidamente la hora y tras la pausa ya estamos de vuelta con más inolvidables, disfrutando junto a ustedes de estos clásicos que han dejado huella en nuestras vidas. Nos encantaría tener su opinión, crítica, sugerencia, solicitud a nivel musical. Para ello, siempre disponible nuestro Facebook, como también nuestro Instagram. En ambos casos, bajo el nombre de Programa Inolvidables, con una S al final. Programa Inolvidables. Ahora, si usted desea consultar sobre el tema de publicidad radial o quizás contar con lo que es nuestro programa en su radio, obviamente en otros puntos de nuestro país, el WhatsApp también está disponible, +569 88];];==========================================================================================================================================================================================================================================================================================================================================================================================================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